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1: Eh ben, mon chez moi, c'est au moment où je me retrouve avec mon mari et mon fils. Et les gens que j'aime, les gens qui m'entourent, c'est ça chez moi. C'est sûr que je viens du Québec, mes racines viennent de là-bas, mais vous savez, des racines, ça pousse et ça voyage et ça peut aller loin. Alors, mais je veux jamais sentir que quand je voyage, que je suis pas à la maison, parce que je voyage beaucoup, premièrement. Et s'il fallait que je ressente ça, je pense que je serais un peu malheureuse de dire « Oh, je m'ennuie à la maison ». C'est sûr que quand je vais chez moi, c'est comme j'ai la chance de voir tous mes frères, toutes mes sœurs, mes neveux, mes nièces. On fait des épluchettes de blé d'Inde, on fait des parties dans la cour, on fait du kayak, on s'amuse ensemble. Eh ben, c'est sûr que ce sera toujours l'endroit où j'ai grandi, au Québec, c'est bien sûr. Mais à la fois, parce que j'ai pas toujours la chance d'être là tout le temps, alors, je veux pas être malheureuse non plus. Alors, je me dis, mon chez moi, c'est quoi? Eh ben, c'est mon bonheur et c'est les choses auxquelles je m'accroche. Et c'est ma famille à moi maintenant.
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0: 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Oké, Céline Dion dan, beste vrienden. 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Elle est toujours contente. Ja, incroyable toch?
1: Moi, je suis toujours contente. Moi, je suis toujours contente parce que quand j'entre en studio et que je fais un disque et je fais la découverte d'émotions et j'ai des auteurs et compositeurs qui me donnent la chance de mettre des mots sur les émotions que je ressens et puis je suis contente. Alors que côté la réponse du public, je pense que elle est super bien. Je suis contente de pouvoir faire plaisir aux fans. C'est ça mon but. Je compare jamais non plus un album avec un autre album. Est-ce que ça vend plus, ça vend moins, ça marche. L'important, c'est que les fans viennent me voir et me disent « Oh, on aime celle-là, cette chanson-là, c'est beau. » L'important, c'est d'avoir la passion. Quand je suis en studio, je suis contente de ces chansons-là. Je peux faire un album qui marche pas non plus. Je vais en studio, je peux faire un disque où je pense que c'est super bon parce que je ressens les choses. Et puis, ça va, on le met sur le marché. Et puis, les fans, ils croient pas trop, ils aiment moins. Mais on peut pas toujours aimer tout non plus. Alors ça, il faut pas non plus se dire « Oh mon Dieu, ça a moins marché » ou « Non, il faut laisser les choses aller. » Chaque album a sa longévité de vie. Et puis si ça dure 6 mois, ça dure 6 mois. Si on en vend 20, on en vend 20. Si on en vend 50, ce sera 50.

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